0: 是vraiment très très bien. Quand on a pas fait, c'est qu'il n'a pas les choses. Là, à votre qui vous le dit. Et c'est tout, et ça t'y est comme ça. Il y a qu'on est grâce, moi, nous, quand il y a qu'il y a qu'il y a. Et ça, on a fait tout le monde, on a fait tout le monde. Alors, c'est même juste pour le connaître, ça t'y est comme qui vous le dit. 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
2: Thank you.
1: help, Helen.